0: Une petite chose privée qu'on doit dire en public, en gros.
1: Tu m'as dit tout à l'heure, mais je me rappelle. Oui,
2: oui.
1: Au chocolat.
2: Au chocolat. Au chocolat.